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Bonjour, bonsoir et bienvenue dans cette émission de l'heure francophone, votre émission en langue française diffusée grâce à la radio multicommunautaire 4B. L'heure francophone reconnaît les propriétaires traditionnels du pays dans toute l'Australie et reconnaît le lien continu avec les terres, les eaux et les communautés. Nous rendons hommage aux cultures aborigènes et insulaires de Détroit de Torres ainsi qu'aux anciens d'hier et d'aujourd'hui. Vous pouvez nous écouter en direct sur 98.fm autour de Brisbane ou en streaming en direct depuis le monde entier. Cette émission est disponible pendant les 8 prochaines semaines sur 4b.org.au ou pour bien plus longtemps sur notre podcast omni.fm, l'heure francophone, Omni, Omny. Aujourd'hui, une émission entièrement musicale et nous avons commencé avec Big Flo et Oli et Julien Doré qui apparaissent sur ce titre Coup de vieux, chanson de l'album Les autres, c'est nous de Big Flo et Oli. Et voici maintenant une très belle reprise de la chanson Playa ou Plage, chanson de 1964 de Marie Laforêt qui est reprise ici par Juliette Magnovasoa.

a changé d'avis. Peut-être qu'il avait compris ou bien il n'en pouvait plus. Jacobi est revenu, il a appelé Ellie, son meilleur ami, à qui

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4: C'était Émile Bilodeau et sa chanson Ça va. Et avant Émile Bilodeau, vous avez certainement reconnu Charlélie Couture qui nous chantait Jacobi. Et maintenant, une autre très belle reprise, la reprise de la chanson Le mal de vivre de Barbara par Cécile McLaurin Salvant sur son album For One to Love.
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1: C'était la regrettée Lassa, Lassa de Sella, en duo ici avec Arthur H. On en rit encore. Et voici maintenant un autre duo, la chanteuse québécoise Berryz en compagnie d'Albin de la Simone, Derrière le jour.

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1: Vous êtes toujours à l'écoute de l'heure francophone, une émission entièrement musicale aujourd'hui, et voici Benjamin Biolay avec Comment est-ce

C'était Charlotte Carnin avec sa chanson Enfer. Et juste avant, vous avez entendu Angèle Latune, chanson de son tout premier album Brawl. Et on retrouve maintenant Emma Peters avec Juliette.

C'était bien sûr Alain Souchon. Et si en plus il n'y a personne, chanson de son album La vie Théodore. Et voici maintenant un autre grand succès, Camille avec La douleur.

C'est toujours l'heure francophone et c'était la fine équipe avec tiramisu aux fraises. Et voici maintenant le rappeur québécois Fouki et sa chanson Copilote.

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1: Et nous sommes déjà à la fin de notre émission. Je vous laisse sur Jean Leloup, Le Sentier. Merci d'être fidèle à l'heure francophone. Et on se retrouve la semaine prochaine. Vous serez en compagnie d'Hélène.

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